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1: Bonjour et bienvenue à Yoli Radio. 7 mars, l'après-midi. Et aujourd'hui, on va faire une petite demi-heure ensemble avec Iris, une activiste en Ukraine. Et on est très, très préoccupé par ce qui se passe en Ukraine. Nos pensées sont avec les morts, leurs familles, les personnes qui ont dû quitter leur maison, qui ont perdu leur maison. On pense aussi à tous ceux, celles qui ont quitté leur pays bien avant que Poutine a attaqué l'Ukraine. Rojava a été attaqué aussi par les Russes et aussi tous nos souhaits positifs, ceux celles qui sont actuellement encore en lutte pour un autre monde, pour exemple à Rojava. Salut Iris, si je ne me trompe pas, tu as grandi dans l'ouest de l'Ukraine. Et tu as fait des études de droit et tu es spécialisée dans le droit de l'environnement. Et avant la guerre, tu t'es avant tout engagée contre une méga piste de ski dans les Carpates.
2: Effectivement.
1: Et la dernière fois qu'on s'est échangé des messages, c'était le 12 février, où moi j'ai écrit « Biden parle d'une attaque pour mercredi ». Et toi, tu m'as répondu, grosso modo, ici, c'est super calme. Les gens sont plus inquiets pour le prix du gasoil, le prix du magasin pour l'alimentation. Après, on vit dans une région le plus éloignée de la Russie, qui est une frontière naturelle, la montagne, et t'as mis un grand smiley. Qu'est-ce qui a changé depuis le 12 février chez vous?
2: Tout a changé. Aujourd'hui, on est en guerre. On n'a plus la vie, il n'y a plus de quotidien, on n'a plus d'école, les gens n'ont plus de travail, les gens sont concentrés dans leurs portables, dans leurs ordinateurs en train de lire les actualités. Tout le monde est dans les téléphones en train de prendre contact avec leur famille, de savoir où ils sont, est-ce qu'ils sont en sécurité. Les enfants n'ont plus d'école, les parents n'ont pas le temps de jouer des jeux avec eux. Donc, on vit dans un stress de tous les jours. On réfléchit à notre futur, on essaie de réfléchir au futur, mais c'est assez compliqué pour en ce moment.
1: Peux-tu dire nous quelques mots sur l'endroit où tu es actuellement?
2: On vit dans une région assez sécurisé en ce moment, près des frontières avec la Roumanie, la Slovaquie et l'Hongrie. Donc, beaucoup de réfugiés qui partent de l'est de l'Ukraine arrivent ou bien dans notre région, la Transcarpathie, ou bien dans la région voisine, la région de Lviv, où il y a la frontière avec la Pologne. Mais en ce moment, la frontière avec la Pologne est débordée. C'est des heures et des heures d'attente, même pour des gens qui traversent la frontière à pied. Pour ça, de plus en plus de gens arrivent dans notre région. Ici, on voit beaucoup de voitures d'autres immatriculées dans d'autres régions. Les gens dans les villages, tu vois qu'on ne reconnaît plus les personnes. C'est des gens qui c'est des réfugiés d'autres régions. On essaye de loger tout le monde, de les nourrir. Et beaucoup de gens partent à l'étranger. Donc, il y a toute une procédure de queue à la frontière. En ce moment, ça va un petit peu mieux avec les queues à la frontière. Mais au début, tout début, c'était des heures et des jours d'attente aux frontières.
1: Mais hier, j'ai entendu notre couple. Oh, pardon.
2: Avec les enfants. Et c'est surtout les enfants. Oui, maintenant, aujourd'hui, ça va mieux, les frontières, mais au tout début, c'est plus calme. Beaucoup de gens ont déjà pu sortir. Maintenant, c'est compliqué d'évacuer les gens qui sont dans les régions de l'Est. Donc, c'est pour ça que l'afflux des réfugiés a diminué. Et donc, moins de queues aux frontières. Maintenant, on a créé un groupe de coordination avec les réfugiés qui sont chez nous à la maison. Donc, on a un petit bureau. C'est la salle à manger, le bureau. C'est les deux choses en même temps. Et on essaye de coordonner les bus qui partent à Kiev, à Kharkiv, avec les gens qu'on doit récupérer, surtout les gens qui n'arrivent pas de sortir de leur maison. Ou des écoles, ou etc., où ils sont, où ils se trouvent. Parce que c'est des mères qu'avec des enfants, ou bien c'est des personnes qui sont âgées, qui n'arrivent plus à se déplacer. La seule évacuation possible, c'est à travers le train en ce moment. Et en fait, ils laissent passer dans les trains que les jeunes et les enfants et les femmes et les gens âgés. C'est assez compliqué de rentrer, accéder dans les gares, dans chaque ville, qui essaie de rentrer dans ces trains qui vont à l'ouest de l'Ukraine, où on se trouve. Et beaucoup de gens qui n'ont pas de force physique n'arrivent pas à accéder dans ces trains. Donc on essaie d'envoyer des bus.
1: Est-ce que c'est encore possible d'arriver de Kiev ou d'autres grandes villes pour arriver chez vous?
2: Il y a certaines villes qui sont complètement entourées par les Russes, donc aucune évacuation est possible, ni par train, ni par voiture. Et il y a des villes où c'est très dangereux, mais il y a des évacuations qui se passent. Il y a des villes, des petites villes autour de Kiev, par lesquelles on peut encore évacuer des gens. Donc c'est ce qu'on essaye de faire. De ramener des bus à Kiev qui ramènent vers l'ouest, et après à l'ouest, on essaie de prendre un autre bus qui ramènera dans notre région. Et il y a des villes où c'est assez compliqué.
1: Juste, peux-tu décrire comment ça se passe un voyage avec une bus actuellement pour sortir de Kiev jusqu'à un point où vous le récupérez? Quels sont qui contrôle le route? Est-ce qu'il y a un risque d'être bombardé?
2: Le risque est toujours là, mais c'est par l'accord des gens qui acceptent d'aller jusqu'à Kiev. On demande si la personne a vraiment envie de faire ce voyage. Et ensuite, il y a un réseau d'activistes écologiques à travers lesquels ils connaissent d'autres personnes qui travaillent ou bien dans la sécurité ou bien ils travaillent avec l'armée, qui ont l'accès à l'information, la route est sécurisée. Donc, c'est une communication entre les chauffeurs des bus et nous, on leur fournit l'adresse, combien de personnes, enfants, femmes, personnes âgées, et s'ils ont des soucis de santé, on les communique en avance. Comme ça, le chauffeur sait à quelle adresse et est-ce qu'il doit les aider à sortir, etc., etc. Et ensuite, le chauffeur, il les ramène vers nos régions.
1: Ok, il y a un
2: Donc, c'est
1: autre.
2: vraiment les chauffeurs doit avoir l'accès d'informations pour savoir quelle route est sécurisée.
1: Et ici, pendant le Covid, on a parlé beaucoup de triage. J'imagine qu'il y a plus de gens qui veulent sortir que des places qui existent dans le bus. Comment vous pouvez gérer ça?
2: Ce n'est pas toujours le cas en vrai. Souvent, il y a beaucoup de gens qui ne veulent pas quitter l'Ukraine. Qui ont du mal à quitter leur maison, c'est très compliqué émotionnellement pour eux. Donc, on appelle souvent des gens, on leur dit, il y a cette possibilité, dites-nous si vous, il y a des places dans le bus, etc. Mais les gens, ils disent, on va réfléchir et peut-être dans 2 jours, ils vont nous rappeler et ils vont dire, oui, maintenant, on a envie de partir. Donc, on laisse toujours le choix aux gens de choisir. On leur fait une offre, une proposition et c'est à eux de dire qu'est-ce qu'ils veulent.
1: Et est-ce que tu peux faire une petite image de qui sont ces gens-là qui veulent quitter ou qui ne veulent pas quitter leur maison?
2: Moi, je pense que ça dépend de l'attachement émotionnel à la maison ou au lieu ou au pays. Il y a des gens, c'est leur, on va dire, position politique de ne pas quitter le pays. Et ils accusent tous les gens qui quittent le pays. Donc, il y a vraiment une séparation dans 2 clans, on va dire. Il y a des gens qui écrivent sur les réseaux sociaux, « Je suis ukrainienne, je ne quitterai jamais ce pays. » Je vais me battre jusqu'à la fin. Et il y a d'autres qui sont aux pleurs, qui sont effrayés et qui veulent partir le plus vite possible, qui ont envie de se sentir en sécurité. parce qu'ils ont entendu ou ils ont vu des choses qui ont du mal à le digérer. Mais il y a beaucoup de gens, c'est très compliqué émotionnellement. Et les gens qui prennent la route, c'est souvent les femmes avec les enfants. C'est très rare que c'est les hommes qui voyagent. Parce que les hommes de 18 jusqu'à 60 ans n'ont pas le droit de quitter le pays ukrainien. Donc les femmes, c'est des femmes qui sont très courageuses, souvent des femmes qui font des voyages en voiture, toutes seules, qu'avec leurs enfants, qui font 3 jours de voyage en Ukraine, qui sont complètement fatiguées, qu'ils arrivent dans la région et ils demandent est-ce qu'ils peuvent rester une nuit ou deux, parce qu'ils ont encore un voyage jusqu'à l'Allemagne à faire. C'est des femmes qui n'ont jamais été à l'étranger, c'est des femmes qui n'ont jamais passé la frontière en voiture. Et c'est super, émotionnellement, c'est super compliqué. On prend notre temps de leur expliquer comment ça se passe à l'étranger, etc. Mais dans mes yeux, c'est des femmes qui ont beaucoup de courage de faire des voyages comme ça. Et je pense que le stress et l'adrénaline fait que on a envie de survivre. Les gens ils continuent à quitter les villes où c'est dangereux et les villes où c'est bombardé.
1: Déjà voyager toute seule avec un enfant sans la guerre, c'est pas toujours la grande joie. Et je peux pas imaginer qu'est-ce que ça veut dire d'être en fuite de bombes. C'est une question qui m'est venue aussi hier quand je regardais des vidéos. La grande majorité des voitures qui quittent l'Ukraine, c'est des voitures, disons, à une classe moyenne. Et j'ai hésité un peu. Penser qu'est-ce que c'est que la classe moyenne qui peut quitter l'Ukraine? Qu'est-ce que se passe avec toute cette classe travailleuse qui des gens très pauvres, des gens de la campagne? Est-ce qu'ils ont aussi des possibilités ou l'envie d'aller à l'étranger?
2: Je pense que aller à l'étranger maintenant, c'est déjà compliqué de quitter l'Ukraine physiquement. Il faut être physiquement préparé. Et il y a des bénévoles qui aident à sortir de ces caves. Il y a des gens qui réussissent à prendre les trains et quitter à travers des trains et rentrer en Europe sans papier. Le problème, c'est que en rentrant en Europe, s'ils n'ont pas d'endroit où aller, ils se retrouvent dans des camps. Et l'autre jour, j'ai aidé une famille de Luhansk, de la région de Donbass, de traverser la frontière, mais ils n'avaient que des passeports internes ukrainiens. C'est similaire à une carte d'identité, par exemple, française. Donc, c'est un passeport qui est valable que dans le pays ukrainien. Aujourd'hui, ils peuvent traverser la frontière avec ces documents, mais dès qu'ils arrivent dans la zone Schengen, ils doivent passer des heures d'inscription dans le Schengen. Et j'ai eu cette famille de 5 personnes qui étaient enfermées dans une pièce pendant 12 heures, sans papier, sans compréhension où ils sont, qu'est-ce qu'ils font là et pourquoi ils ne peuvent pas continuer leur voyage. Au bout d'un moment, moi, j'ai plus eu de contact avec eux. On a essayé de joindre la police, l'ambassade ukrainienne en Hongrie, et en parlant avec l'ambassade ukrainienne, j'ai très vite compris que le problème c'est que tous les Ukrainiens qui n'ont pas d'endroit où aller se retrouvent dans des camps de réfugiés en Hongrie. Les Ukrainiens qui ont quitté l'Ukraine à travers la Moldavie ou la Roumanie sont bloqués en Roumanie et en Moldavie car c'est des pays qui ne sont pas dans des zones Schengen, ils ne peuvent pas continuer leur voyage. Donc c'est très compliqué pour des gens comme ça d'arriver en sécurité dans des endroits où ils sont bien accueillis. Mais beaucoup d'Ukrainiens savent où ils veulent aller. Des fois, on reçoit ici dans notre région des gens qui sont tellement bouleversés qu'ils n'arrivent pas à savoir où ils vont, qu'est-ce qu'ils vont faire. Et après qu'ils se sont reposés 1 ou 2 jours, ils ont des idées un peu plus claires et ils prennent la route et continuent le voyage.
1: Et est-ce que tu peux nous dire de quoi vous avez besoin, qu'est-ce qui pourrait vous aider et moi je parle d'ici d'Avignon, qu'est-ce qu'on pourrait faire ici dans cette région pour vous soutenir?
2: Hier, j'ai parlé avec une amie, elle était très inquiète que à l'étranger, dans une semaine, plus personne va parler de l'Ukraine et que la problématique ukrainienne va disparaître dans les médias. Donc, je pense qu'il est important, c'est d'en parler. Ensuite, ici, les besoins sont énormes. Mes besoins changent d'un jour à l'autre. La situation change en 20 minutes. La situation, des fois, change en une minute. On ne peut pas savoir qu'est-ce qui nous attend demain ici. Aujourd'hui, on a besoin des matelas. On prépare les classes dans les écoles sont transformées dans des chambres. Pas des chambres individuelles, effectivement, mais dans des chambres de 10 à 15 personnes. On essaye de les nourrir, mais des fois, il y a plus de riz, par exemple. Des fois, il n'y a plus de farine. Donc, on essaye de ramener de l'étranger. On fait des demandes de listes de nourriture. Et il y a beaucoup de nécessités de médicaments, surtout pour les hôpitaux, dans les champs, parce que beaucoup même de gens civils se retrouvent dans des hôpitaux en ce moment. Il y a beaucoup d'hôpitaux qui sont dans des caves. Donc, c'est assez compliqué l'histoire plutôt à l'est de l'Ukraine. Ici, c'est comme c'est calme, c'est juste des petits endroits où les gens peuvent se reposer et après continuer la route. Mais à l'est de l'Ukraine, ils ont vraiment besoin beaucoup d'aide humanitaire. Des fois, les gens, ils quittent même d'ici de notre région, ils vont à l'étranger, mais ils se retrouvent sans habits parce qu'ils ont quitté avec un petit sac à dos. Donc, voilà, il faut être prêt à accueillir des gens. Des fois, il faut aussi de l'aide psychologique parce qu'il y a beaucoup d'enfants qui sont traumatisés. C'est des enfants qui ont grandi très, très vite. Ils ont peut-être 8 ans, mais mentalement, ils ont déjà 15 ans. Donc, c'est beaucoup d'aide psychologique, même des fois aux parents qui ont du mal à savoir quel futur ils vont offrir à leurs enfants. Donc, il y a besoin beaucoup d'aide en ce moment.
1: Et peut-être encore une dernière question. Je suis tombé sur une invitation d'un groupe à Leipzig, c'est des anarchistes, importe, qui mobilisent pour une brigade internationale pour lutter contre la Russie ou contre l'armée de Poutine. Mais j'ai entendu aussi que l'extrême droite en France, en Allemagne, y mobilise pour lutter contre Poutine. Est-ce que vous avez eu contact avec des Européens qui veulent aller lutter avec l'armée ou dans une milice contre la Russie?
2: Oui, effectivement, le gouvernement ukrainien a invité les Européens de se battre contre la Russie. Et il y a déjà des milliers d'étrangers qui se sont inscrits, aussi des Américains, des Français. Mais je n'ai pas plus d'infos. On ne communique pas vraiment avec. On est plutôt pacifiste ici, donc on ne communique pas vraiment avec les gens qui vont et qui s'inscrivent directement. Dans les brigades internationales, même nationales, mais pour l'instant, j'ai pas plus d'infos. Je sais qu'il y a un
1: Ok.
2: chiffre qui circule dans les médias, je l'ai vu récemment. Je sais que le chiffre, il est assez. Je m'attendais pas à ce chiffre-là, il est assez grand. C'est beaucoup de personnes qui s'inscrivent, mais voilà, ici, il y a beaucoup de personnes qui s'inscrivent dans la protection locale, on va dire comme ça. C'est pour sécuriser localement dans des régions comme Transcarpathie, Lviv, etc., où c'est encore un petit peu plus calme, de se préparer pour la suite. Donc, je n'ai beaucoup d'amis qui se sont inscrits pour sécuriser nos régions.
1: Ok, et ouais, parce que ici on a quand même des grandes discussions sur qu'est-ce que c'est de soutenir une armée, qu'est-ce que c'est de soutenir une résistance. Et si un jour l'Ukraine veut attaquer la France, je pense que je ne vais pas m'inscrire à l'armée, mais soutenir la résistance me semble nécessaire. Mais heureusement,
2: Oui,
1: encore ici en
2: oui,
1: Europe,
2: oui.
1: on n'est pas confronté à ces questions et c'est peut-être aussi. Oui, c'est juste le bonheur de vivre encore dans une région où on parle plein de choses, mais pas de la guerre.
2: On voudrait bien ici de parler de la guerre, de nous prendre notre temps, de discuter, mais dès qu'on fait des réunions et on a envie de se mettre tous ensemble et discuter, on sent que on passe notre temps à ne pas aider les gens et chaque minute compte. Alors c'est très dommage parce que c'est des discussions qui sont intéressantes, mais malheureusement on n'a pas ce temps-là. Ici, on compte dans la journée combien de personnes on a pu aider de sortir, de évacuer. Et si j'ai peur que si on prend notre temps à discuter, on n'est pas efficace. Ça veut dire qu'on n'a pas le temps de aider quelqu'un d'autre. Alors ici, il faut réagir spontanément, vite et être disponible 24 heures sur 24.
1: Est-ce que tu peux, comme dernière question ou dernière phrase, me décrire une situation qui t'a beaucoup, beaucoup marqué ou beaucoup ému depuis ces 10 jours de guerre?
2: Oui, on m'a demandé de contacter une femme qui veut être évacuée et c'était une femme avec 3 enfants. Elle était seule dans une cave et quand je l'ai appelée, je me suis présentée. Ici, chaque fois qu'on se présente, il faut dire à travers qui on a eu le contact parce que les gens n'ont pas vraiment confiance à tout le monde en ce moment. On ne sait jamais qui tu es, d'où tu viens. Donc à chaque fois, il faut se présenter. Ton contact a donné telle et telle personne. Donc j'appelle la femme. Je lui explique qu'on peut lui aider à évacuer. Et la femme commence à pleurer. Et elle a dit, je veux bien partir, mais j'ai peur. J'ai eu vraiment du mal à continuer la discussion. Je me suis beaucoup retenue pour pas pleurer en même temps, mais. Ici, quand je suis en sécurité, ici, je n'ai pas le droit de pleurer devant les gens, même en parlant par téléphone avec des gens qui sont dans des caves là-bas. Parce que je comprends que je suis en sécurité et si je n'arrive pas à les soutenir, si je n'arrive pas à les aider, ils vont se sentir encore plus détruits là-bas où ils se trouvent. Donc, j'ai eu le droit juste de pleurer quand j'ai raccroché le téléphone. Et c'était vraiment très compliqué. Comme on est privilégié ici dans la région où on est, on doit vraiment être, on doit être vraiment fort, on doit prendre sur nous. On n'a pas le temps de pleurer ici. On n'a pas le temps. On n'a pas le temps de lire les actualités en vrai. On regarde dans les visages des gens et s'il y a une personne qui est plus triste, on sait quelque chose qui s'est passé dans les actualités. Mais sinon, on consacre notre temps au travail et à la solidarité, et on espère que ça va finir bientôt.
1: Hey Iris, tout mon respect pour ce que tu fais, ce que vous faites. Et ici, dans un pays en sécurité, en paix, on va continuer à réfléchir et pas que réfléchir aussi à vous soutenir. Merci beaucoup pour cette interview, Iris, et je souhaite bonne continuation et à très bientôt.
2: Merci beaucoup. Merci à vous.
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1: 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Ce sont les propres paroles de Vinicius de Moraes, poète et diplomate, auteur de cette chanson, et comme il le dit lui-même, le blanc le plus noir du Brésil. 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

Aujourd'hui, pour trouver les plus profondes, c'est la samba chanson qu'il faut chanter. Juan Gilberto, Carlos Lira, Dorival Caymmi, Antonio Carlos Jobim, Vinicius de Moraes, Baden Powell, qui a fait la musique de cette chanson et de tant d'autres. 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Saraba, Peshinguin, Noël Rosa, Dolores Durand, Silvio Montero, et tant d'autres. Et tous ceux qui viennent, Edu Lobo, et mes amis qui sont avec moi ce soir. Baden, bien sûr, Ico, Osvaldo, Vigi, Oscar, Nicolino, Milton, Saraba. Tous ceux-là qui font qu'il est un mot que plus jamais je ne pourrai prononcer sans frissonner. Un mot qui secoue tout un peuple en le faisant chanter. Les mains levées au ciel, samba. 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
1: Voilà.
2: Voilà.
1: Ça, c'est un métier de passion.
3: Mais du coup, si vous voulez plus d'infos, il y a un stand là-bas avec plein d'autres tracts.
1: Ok.
3: Si ça vous intéresse.
1: Ok.
3: Voilà, faut pas hésiter à passer, on est gentil.
1: Merci.
4: Allez, grand sourire.
1: Oui.
5: Bonjour. Je vous permets de vous laisser ceci.
6: Avec plaisir, merci beaucoup.
7: Tout le travail du syndicat, c'est déjà de faire en sorte que les acquis continuent à exister, perdurent, d'en gagner de nouveau. Ça dépendra de, justement, de comment on arrive à créer le rapport de force, de quelle énergie on y met. Et un des énormes travaux, c'est de faire en sorte que ce soit appliqué. Donc il y a tout un travail d'information déjà au berger, de transformation un peu aussi du rapport au travail, de se dire mais en fait pourquoi est-ce que parce qu'on aime ce métier on doit l'accepter dans n'importe quelle condition en fait. Enfin, il y a un moment non, on doit aussi pouvoir en vivre décemment. Et puis ensuite il y a tout le travail de le faire respecter vis-à-vis des éleveurs.
8: À la foire de Saint-Martin-de-Crau avec le syndicat des gardiens et gardiennes de troupeaux.
5: Pourquoi c'est écrit à l'envers? Ah, parce que je vous l'ai tendu dans le mauvais sens.
8: En pleine crise agricole, la voix a des invisibles du secteur.
9: Tout le monde déteste la FNSEA! Tout le monde déteste la FNSEA! On entend ici, là, les politiciens réactionnaires et le patronat être fiers du pastoralisme. Ils sont fiers de quoi? Ils sont fiers d'imposer des salaires de misère, des logements indignes, des heures non payées, de nous imposer la précarité. Vous n'avez pas de quoi être fier. Cette société-là, elle va s'effondrer et on va travailler à la détruire. On envoie un message clair, un message de colère, et clairement, on n'a rien à perdre. On n'a rien à perdre qu'une vie de merde.
3: T'as vu, il y a une peau tannée rose.
5: Ouais.
3: J'ai jamais vu une brebis rose, moi.
10: Bonjour.
3: Bonjour. C'est quoi comme race, la brebis rose?
10: La brebis rose,
3: c'est une brebis licorne.
10: Voilà. Non, c'est des peaux qui sont teintées, bien sûr.
3: Ouais.
10: C'est joli, non?
3: Ouais, c'est sympa, rose. Ouais.
8: Le 14 février avait lieu à Saint-Martin-de-Crau, comme tous les ans, une importante foire dédiée au pastoralisme, pratique millénaire et emblématique de l'agriculture régionale. Mais dans le folklore qui l'accompagne, la condition des bergers et bergères est bien souvent absente ou déformée. Le métier est romantisé, loin des réalités décrites et dénoncées dans les entretiens et prises de parole qui suivent. Depuis bientôt 2 ans, un syndicat des gardiens et gardiennes de troupeaux, le SGT, a été fondé. Il s'est rallié à la CGT afin de pouvoir peser dans les négociations, de faire force collectivement. Comme ce 14 février donc, où le syndicat des gardiens et gardiennes de troupeaux et la section locale de la CGT se sont invités à la foire pour dénoncer leurs conditions très précaires de travail et réclamer la prise en compte du temps réel travaillé, souvent plus proche des 70 heures semaine que des 35, ainsi qu'une meilleure considération de leur expérience, de la pénibilité, une prise en charge des frais liés au métier, le matériel, les chiens. Ils et elles ont installé des tentes, des banderoles et une sono à l'entrée de la foire. Et elles tractent et interpellent les visiteurs-visiteuses, les exploitants qui les emploient, les élus et notables qui se pressent à la foire et y vont chacun de leur petit discours entendu. Avant d'entendre certaines des prises de parole prononcées lors du rassemblement, nous discutons la veille avec Marike, du SGT PACA, qui nous explique les raisons de cette mobilisation et les dessous de son métier de bergère.
7: Mais maintenant, les fois où on a demandé une autorisation, la réponse c'était ben non, ici on ne veut pas être politique. Enfin, donc on a décidé de. Cette année d'y aller en mode un peu plus frontal, quoi. De se montrer qu'on est visible.
11: Sans autorisation?
7: Bah là, non, on est sans autorisation, on n'a même pas cherché à en demander.
0: Mais en fait, c'est aussi un lieu où ça emploie ou quoi ? C'est un lieu où il y a plein de bergers et bergères qui viennent pour chercher des contacts et du boulot ?
7: Bah oui, traditionnellement, la foire de Saint-Martin-de-Crau, c'est un lieu d'embauche. Enfin, on vient rencontrer les éleveurs, les bergers viennent pour se faire embaucher pour la montagne. Mmh. Et du coup, c'est aussi pour ça que c'est symbolique de le faire à la foire. Et donc, il y a quand même beaucoup de bergers à rencontrer. En plus, avec l'école du Merle qui est juste à côté, il y a aussi beaucoup les jeunes bergers qui viennent, qui sortent de la formation, tout ça. Ils viennent sur la foire de Saint-Martin-de-Crau puisqu'ils sont à côté. Donc c'est aussi un lieu où on se rencontre entre bergers.
0: Et, ouais, et demain, tu veux nous dire ce que vous avez prévu ?
7: En gros, l'objectif, c'est de se rendre visible, de faire déjà un rassemblement, donc de mobiliser un maximum de bergers et puis de personnes aussi, parce qu'il va y avoir aussi d'autres personnes qui vont nous soutenir. De montrer qu'on est là, que déjà en tant que syndicat on existe et que ils pourront. Enfin, maintenant on est là et ils pourront pas faire sans nous dans le paysage quoi, pastoral, agricole, tout ça. C'est notamment aussi dans le cadre de négociations nationales qui s'ouvrent là juste. Pour la négociation de, on l'espère, un avenant berger, donc un article spécifique sur les conditions de travail des bergers, gardiens de troupeaux, sur la convention collective nationale. Et pour ça, si on veut gagner des choses, il faut créer un rapport de force, en fait.
0: Mais parce que là, vous êtes réunis en tant que syndicat, il n'y a pas déjà une association de bergers-bergères qui vous rassemble un peu ?
7: Alors oui, il y a la BASP qui existe depuis de nombreuses années, je pense quelques décennies. Je ne peux pas trop parler de la BASP parce que je ne connais pas énormément, mais en effet, c'est déjà, ça fait partie déjà d'une structure qui rassemblait les bergers, qui leur permettait de se rencontrer et du coup qui ont commencé déjà un travail en fait, sur l'information sur les conditions de travail, tout ça. Mais voilà, après moi je connais pas énormément de ces structures, donc je peux pas non plus en parler très très bien. Et je pense que voilà, la création du syndicat, c'est parce que une association c'est bien, mais pour tout ce qui est pour justement gagner des acquis sur les conventions, sur les conditions de travail, en fait, pour ça, il faut aller dans ce qu'on appelle les commissions mixtes départementales et nationales pour négocier et gagner en fait des droits du travail meilleurs quoi, et spécifiques aussi à notre métier. Et du coup, la structure du syndicat nous permet ça, en fait.
0: Il n'y a pas des questions de représentativité ou pour pouvoir s'inviter dans les commissions de discussion, les conventions collectives et tout ça, vous n'êtes pas confronté à ce problème ?
7: C'est pour ça qu'on a fait le choix, en fait, de s'affilier à la CGT. Parce que la CGT est un syndicat, donc un syndicat de salariés, mais déjà représentatif. Mmh. Et ça, en fait, ça nous permet tout de suite, en fait, d'aller en commission. On n'a pas besoin de gagner des voix ou quoi. Eux, ils ont déjà une représentativité. C'était notamment ce qui nous a amené à se rattacher à la CGT.
0: Mais parce qu'en l'état, là, pour comprendre un peu, cette convention collective, elle est en théorie plutôt protectrice. Ou déjà, il y a quelque chose à écrire, à faire reconnaître. Ou c'est plutôt la question de son application et de sa reconnaissance comme une partie du contrat, quoi. Que les conditions soient correctes, quoi.
7: Alors, nous, en tant que gardiens de troupeaux, on dépend de la convention collective nationale des ouvriers agricoles. Et cette convention nationale, elle est récente, en fait. Elle a été, je crois qu'elle a commencé à s'appliquer en 2020 ou 2021, mais autour de ça. Mais avant, il n'y avait pas de convention collective nationale pour les salariés agricoles. Par contre, il existait des conventions collectives départementales. Et dans ces conventions collectives départementales, donc déjà pas dans tous les départements, mais dans ces conventions collectives départementales, il y a certains départements où il y avait des avenants qui parlaient des spécificités du métier de berger. Et voilà, notamment les Hautes-Alpes, les Alpes de Haute-Provence et dans les Pyrénées, je crois, en Ariège. Donc avec la mise en place de cette convention nationale, il y a tout un travail à faire où les conventions départementales doivent s'aligner à cette nouvelle convention nationale. Et bien sûr, bon, heureusement, voilà, il y a quand même un principe qui dit que quand il y a le choix entre deux conventions collectives, c'est celle qui est la plus favorable aux salariés qui doit s'appliquer. Donc là déjà, aujourd'hui, si on travaille dans les Hautes-Alpes, on a encore ces acquis sociaux qui sont toujours appliqués. Mais en effet, il y a la double question de, elles existent ces conventions, mais elles sont justement pas souvent appliquées. Et tout le travail du syndicat, c'est déjà de faire en sorte que les acquis continuent à exister, perdurent, d'en gagner de nouveau, ça dépendra justement de comment on arrive à créer le rapport de force, de quelle énergie on y met. Et un des énormes travaux, c'est de faire en sorte que ce soit appliqué. Donc ça passe déjà par l'information. C'est qu'aujourd'hui, les bergers sont, comme ils souvent, il y en a beaucoup qui apprennent sur le tas, avec toute cette histoire que c'est un métier passion. Donc en fait, on veut absolument faire ce métier, donc on est prêt à soi-disant accepter n'importe quelle condition pour faire ce métier. Enfin, ça fait que, en fait, il y a énormément de bergers et de bergères qui sont pas du tout au courant en fait de tous ces droits, que les éleveurs en profitent bien sûr pour nous embaucher dans des conditions qui sont extrêmement défavorables, enfin pour nous. Et donc il y a tout un travail d'information déjà aux bergers, de transformation un peu aussi du rapport au travail, de se dire mais en fait pourquoi est-ce que, parce qu'on aime ce métier, on doit l'accepter dans n'importe quelle condition en fait. Enfin, il y a un moment où on doit aussi pouvoir en vivre décemment. Et puis ensuite, il y a tout le travail de le faire respecter vis-à-vis des éleveurs. Donc ça passe, ça nous est déjà arrivé au sein du syndicat de juste d'appeler au nom du syndicat quand quelqu'un nous parle de conditions déplorables. Juste parfois d'appeler au nom du syndicat ou d'envoyer des lettres, déjà parfois ça permet juste de régler la situation. Et pour l'instant on n'a pas été confronté à ce cas-là, mais bon, si un jour on doit accompagner, c'est une forme d'accompagnement si... un ou une bergère doit aller jusqu'aux instances comme au prud'homme. Ça permet en fait d'avoir déjà, au sein du syndicat, donc avec l'aide de la CGT, on peut avoir des soutiens et des conseils en fait pour pouvoir orienter les cas individuels vers des solutions et de les soutenir quoi.
0: Mais en fait, peut-être que vous travaillez dans des conditions hyper différentes là, les unes et les autres, mais moi, je ne me rends pas bien compte. C'est qui vos employeurs quand vous êtes berger, bergère, ou vacher, ou chevrière ou... Est-ce que c'est des éleveurs? Est-ce que c'est des groupements aussi d'éleveurs? Parce qu'il y a plusieurs... Il y a souvent des troupeaux qui sont rassemblés, il y a souvent des milliers de bêtes, non, qui sont ensemble à la charge des mêmes gardiens ou gardiennes de troupeaux.
7: C'est pour ça qu'il faut distinguer le travail qu'on appelle souvent en bas, c'est-à-dire en plaine l'hiver. Enfin, en hiver, c'est-à-dire automne, printemps. Ça va être un travail souvent avec un éleveur ou une éleveuse sur des troupeaux qui sont plus réduits. Parfois, c'est du travail qui se résume. C'est en fait... ça va être soit de la garde, soit juste du travail avec des filets, soit du travail dans les bergeries pour des mises bas, tout ça. Bien sûr, il y a aussi tout ce qui est l'aspect du travail laitier. Donc là, du coup, c'est la traite, tout ce qui est, ça peut être aussi potentiellement le travail de fromagerie, toutes ces choses-là. Et c'est vrai que souvent, ça dépend vraiment des endroits. Ça va être déjà là, dans ce travail-là, surtout, dans le contexte,
0: Surtout dans l'accro, quoi.
7: Voilà, moi je connais pas, enfin je vais pas parler moi de l'accro parce que je l'ai pas vécu, mais j'ai tellement entendu parler que voilà, moi je me permettrai pas d'en parler, enfin j'en parlerai pas bien.
0: C'est déjà
7: C'est-à-dire
0: déjà
7: que déjà dans ces conditions-là, les conditions de travail peuvent déjà ne pas être très favorables, surtout quand c'est des contextes où c'est l'hiver, où il fait froid. Où on n'est pas bien logé, parce qu'en fait, soit on a la chance d'avoir un logement fixe et on essaye de trouver du boulot autour de chez nous, soit on est logé en fait là où on va travailler. Et bon, bah, souvent, c'est des logements dans le meilleur des cas en dur, mais souvent, ça peut être insalubre ou carrément en caravane. Enfin, voilà, c'est. Enfin, dans ce milieu-là, surtout dans le travail saisonnier, hein, que ce soit pas forcément le travail en élevage, en fait, il y a quand même beaucoup de saisonniers qui cherchent du boulot pour avoir un endroit où se loger, en fait. Donc, faut pas négliger cet aspect-là du logement. Et donc, ça, c'est le travail en bas. Et après, il y a le travail à la montagne, en estive, où là, souvent, bah, ça va être plusieurs éleveurs qui vont se regrouper. Donc, ce qu'on appelle souvent un groupement pastoral. Et ils vont mettre en commun leurs bêtes, et ils vont mettre en commun donc la gestion de la montagne, et ils vont embaucher le plus souvent un ou une bergère, et maintenant de plus en plus des doubles postes en binôme. Souvent dans les annonces d'ailleurs, ils disent on cherche un couple. Et ça, c'est aussi une autre façon de dire, comme ça on n'a pas besoin de trouver, d'améliorer le logement pour qu'il y ait des conditions pour que deux personnes puissent loger de façon indépendante. Donc ça les arrange bien de trouver des couples, comme ça au moins ils n'ont pas à aménager les cabanes pour loger deux personnes. Et donc là, on va être embauché par plusieurs éleveurs. Et là, c'est un travail où souvent on est souvent beaucoup plus isolé. Donc bien sûr, du coup, c'est du travail en montagne. Donc avec tout ce que ça implique d'avoir de bonnes conditions physiques, de pouvoir avoir tous les risques inhérents à la montagne, que ce soit physique ou d'isolement, et tout ce que ça implique aussi comme conséquence, même morale et psychologique en fait. Et donc ces éleveurs, ils se posent toujours la question de comment ils nous payent en fait. Enfin, c'est-à-dire que l'arrivée du loup, il y a ce qui s'est mis en place, c'est le plan loup. Donc des subventions, notamment des subventions en fait pour pallier aux conséquences en fait des attaques de loups. Et notamment, une partie de ces subventions, elle a trait donc à la construction, à l'amélioration des cabanes pastorales et au salaire des bergers-bergères. Et il faut savoir que ces subventions, en fait, elles nous payent, suivant les zones, entre 80 et 100% de notre salaire, en fait.
0: Quand tu es employé par un groupement pastoral, comment tu peux te défendre? Comment tu es considéré? Enfin, qui c'est ton interlocuteur? Est-ce qu'il y a des éleveurs référents? Ou il y a une instance hyper floue qui fait que c'est dilué, tu ne sais pas à qui t'adresser, tu ne sais pas contre qui te retourner, s'il y a un contentieux, un truc, n'importe quoi?
7: C'est la grosse question. Parce que quand on est embauché justement par un groupement d'employeurs, souvent il y a un président ou une présidente. Et en fait, la plupart du temps, dans les embauches, en fait, on se retrouve face à plusieurs employeurs. Et ça, c'est vrai qu'en se réunissant, en discutant, en partageant nos expériences, ça, c'est quelque chose en fait, qui fait que même si les personnes en face sont bienveillantes, ça pose tout de suite presque un rapport de force en fait, parce que faut quand même avoir un peu de bagou pour se sentir la force et le courage de négocier, de se sentir légitime aussi en fait pour revendiquer des conditions correctes. Donc en fait on est souvent soumis au bon vouloir de la générosité de nos patrons en fait.
0: Mais sur quoi tu peux négocier? Parce que en gros, tu comptes pas tes heures. Enfin, comment dire? Est-ce qu'il y a des heures sup qui peuvent être payées? Est-ce que ça se pratique ça, que la somme de travail en fait, elle est réellement payée? Ou est-ce que c'est une mission? Tu fais 4 mois de garde et peu importe le travail que ça te demande, quoi.
7: Bah voilà, concrètement, on est en train de mettre en place ce travail-là, d'essayer de récolter en fait le nombre d'heures qu'on effectue en fait réellement. Mais c'est vrai que voilà, dans ce métier-là, on compte pas ses heures, hein, de toute façon. Enfin, ça, on nous le dit depuis le début. Et souvent, c'est pas toujours le cas, mais souvent, j'ai presque envie de dire traditionnellement, l'embauche va se faire sur une espèce de forfait mensuel où on va te dire, bon bah voilà, moi je paye tant au mois. Et en fait, on va pas plus regarder si ce salaire, à quel nombre d'heures il correspond, si ça prend en compte ou pas les congés payés, parce que bon bah voilà, enfin du coup on nous paye souvent les congés en argent en fait. Et voilà, on va te dire, on va te proposer en fait un forfait mensuel.
0: Mais attends, qui dépend pas du tout non plus du nombre de bêtes. Parce que c'est pas du tout la même chose quand même de garder 1500 ou 4000 brebis ou je sais pas quoi. Enfin...
7: Bah en fait, le nombre de bêtes, il va jouer surtout quand on commence à demander des conditions un peu meilleures. Là, ça va être souvent l'argument, oui, mais t'as que 500 bêtes à garder et c'est bon, en fait. Et on va considérer que voilà, enfin le nombre de bêtes en fait, bah oui bien sûr que ça réduit une partie de la pénibilité, mais en fait le temps qu'on passe à garder, il reste le même, l'astreinte elle reste la même. Peut-être qu'on voilà, certes on va avoir moins de problèmes de temps de soins, mais en fait ça dépend beaucoup de l'état sanitaire du troupeau. On peut avoir un troupeau de 500 bêtes où en fait il faut faire minimum du soin tous les jours quotidien, et on peut avoir un troupeau je sais pas moi de 1200 bêtes et en fait un troupeau qui est sain où en fait les soins sont du coup un petit peu plus légers en fait. Donc ça, enfin le nombre de bêtes, c'est un argument qu'on va nous avancer pour nous dire mais c'est bon, il y a moins de bêtes, donc j'ai pas besoin de te payer autant, alors que concrètement ce qu'on oublie c'est juste l'astreinte en fait de ce travail, où en fait on est de toute façon sur le lieu de travail 24 heures sur 24, donc ça veut dire mobilisable en fait, 24 heures sur 24. Et en fait, ça, c'est quand même, enfin, c'est un contexte en fait de travail qui, c'est clair, qui est un peu spécifique à nos métiers, mais voilà.
0: Et donc, ouais, tu disais, c'est des forfaits. Ça veut dire que, quels que soient les soins que tu es amené à faire, les problèmes qui se passent, les aléas, c'est un truc fixe, quoi.
7: Oui, voilà. Et
0: c'est en tout cas, c'est une bataille, sinon, de chercher à faire reconnaître autre chose, quoi.
7: Bah voilà, c'est une bataille, je sais pas, mais en tout cas, oui, il faut en permanence demander. Parce qu'il y a quelque chose aussi dont on n'a pas parlé, c'est que, on est 24 heures sur 24, mais on est aussi 7 jours sur 7, en fait. C'est-à-dire qu'en plus, ce qu'on doit négocier, c'est si on a juste des jours de... C'est même pas de congé, c'est de repos, en fait. Enfin, et ça, c'est quand même... Ça se met en place, parfois. Enfin, je ne dis pas, hein, il y a quand même des estives où ils essayent de le mettre en place, notamment avec la mise en place de bergers d'appui, qu'on appelle, c'est-à-dire des bergers, en fait, qui sont embauchés. Ça se passe souvent dans les contextes où il y a des parcs nationaux qui vont embaucher un berger d'appui qui va en fait tourner en fait sur plusieurs estives et pouvoir à la base c'est pouvoir faire en sorte que le berger se repose, mais souvent il vient qu'en cas de coup dur en fait. Et bon, ça permet parfois d'avoir un peu de pause. Et puis bien sûr la mise en place, qu'il y a de plus en plus de propositions en fait de travail en binôme. Et en fait, ça permet en général, en binôme, du coup, on peut souffler et s'organiser nous-mêmes pour avoir des temps de repos, en fait. Parce qu'on peut du coup se répartir le travail et la charge aussi de travail, la charge mentale. Parce que du coup, c'est aussi cet aspect-là, c'est tout ce qui est de l'ordre de la charge mentale, du troupeau, quoi.
0: Mais en binôme qui se répartissent dans le temps ou en binôme qui sont là deux en permanence? C'est assez courant d'être à deux
7: Et heureusement de plus en plus courant qu'on embauche un binôme qui du coup est là sur le temps de l'estive en même temps, et après libre à chaque binôme, et ça dépend bien sûr des contextes des montagnes, de comment on peut s'organiser. Il y a parfois des moments où il faut garder à deux, mais bon, la plupart du temps on arrive quand même à pouvoir se répartir et je sais pas, enfin ça après chacun s'organise de la manière qui lui convient en fonction de plein de choses, de peut-être garder un jour sur deux ou des demi-journées. Et il y en a, enfin voilà, pendant que l'autre permet de déjà de se ravitailler, parce qu'il se pose souvent la question de ok, on travaille, on est là, mais il faut aussi avoir des temps pour ne serait-ce que se ravitailler, pour avoir de la nourriture fraîche, et puis aussi l'entretien, la vie courante en fait, parce que ok, on s'occupe du troupeau, mais il y a un moment, il faut aussi que, je sais pas, on nettoie la cabane, on se nettoie nous-mêmes, on se lave. Souvent, on n'a pas de douche, en fait, donc c'est toute une organisation. Quand il faut faire chauffer la gamelle d'eau pendant une heure, en fait, pour se dire, bon, allez, vas-y, je vais quand même le laver à l'eau chaude cette fois-ci. Laver les affaires, parce que, bien sûr, la plupart du temps, on n'a pas de machine à laver, donc laver les affaires à la main, ça prend quand même plus de temps. Enfin voilà, toutes ces choses-là en fait du quotidien qui en fait se rajoutent à notre journée de travail en fait.
0: Ouais. Tu te reconnais dans ce qu'elle raconte ?
2: Totalement. On peut aussi parler, des fois il faut descendre chez le dentiste ou faire réparer la voiture, amener les chiens chez le véto. Et... C'est pour ça que c'est bien d'être deux, c'est-à-dire qu'il y a au moins toujours quelqu'un avec le troupeau. Et voilà, mais c'est vrai que des fois c'est obligé d'être deux, ça peut être pour... 15 jours et pendant 15 jours tu décolles pas quoi.
0: Mais comment tu fais si t'es tout seul? Si t'as justement une rage dedans, je sais pas
2: quoi. Tu te débrouilles. Si tu peux faire un parc, tu fais un parc, sinon tu les abandonnes parce qu'il y a urgence, ou il peut y avoir de temps en temps des éleveurs qui viennent te remplacer, ou des copains, ou débrouille quoi.
0: Mais parce que là, en fait, moi, ce que je réalise pas du tout, c'est que vous êtes, je sais pas, une quinzaine ou une vingtaine là, réunis, et puis peut-être vous êtes beaucoup plus que ça dans le syndicat, mais... en fait, vous êtes éclaté entre plein d'endroits différents, des conditions différentes, des montagnes ou des massifs différents, en hiver dans d'autres boulots ou des gardes dans des territoires hyper différents. Non, enfin, je sais pas, ça doit pas rendre simple le fait de s'organiser collectivement ou de trouver des choses communes, quoi, des cas concrets où se défendre ensemble, se soutenir ou je sais pas.
7: Enfin, c'est l'un des facteurs, c'est cet éclatement géographique, cet isolement qui fait que c'est d'autant plus difficile, mais c'est aussi d'autant plus réjouissant en fait de se retrouver et de s'organiser en fait ensemble. Mais c'est clair qu'au niveau logistique, ça nous demande énormément d'investissement. De trajet, de route, de prendre sur nos temps libres pour justement trouver le temps et les moyens de se réunir en fait.
0: Et vous êtes combien maintenant dans le syndicat ?
7: Dans le syndicat PACA, on est à peu près une trentaine d'adhérents. Ça fait 2 ans qu'on existe. Donc c'est déjà pas mal. Après, il y a les adhérents sur le papier, mais en fait, il y a aussi beaucoup de personnes qui gravitent aussi autour. C'est aussi pour ça qu'on... Enfin voilà, il faut aussi... Il y a tout un travail aussi de rendre visible le syndicat juste pour dire aux bergers et bergères qu'on existe et que cette structure-là, elle existe en fait et qu'elle peut servir à tout le monde.
0: Et comment on peut rentrer en contact avec le syndicat ? Il y a un numéro de téléphone ou il y a un mail ou il y a un truc
7: Il y a une adresse mail, donc c'est sgtpaca@riseup.net.
0: Ouais.
7: Voilà, donc ça c'est le principal moyen de contact. Et via cette adresse mail, en fait, après, en général, quand même, on arrive à répondre et à tenir au courant des réunions qu'on organise et des événements comme pour cette foire. Et aussi, donc là, on fait au mois, donc c'est le dernier week-end du mois d'avril.

0: va y avoir notamment Jocelyne Porcher qui va venir pour un petit peu échanger sur le rapport entre bien-être animal et bien-être des personnes qui travaillent avec les animaux. Et puis bah, cette année, on a décidé aussi de faire un temps de fête. Donc il y aura des concerts et tout ça. Parce que c'est chouette aussi de se retrouver aussi autour hein, en faisant la fête.
1: Eh bien chouette. Ça donne envie d'être là demain, quoi. De voir comment c'est reçu, là, et comment c'est possible de faire entendre tout ça.
2: Nous, on est gardiennes et gardiens de Bocoucho, et depuis 2022, dans les Alpes, on a créé un syndicat pour se défendre. On fait un métier qu'on aime tous, c'est un métier qui est beaucoup romantisé, qui est beaucoup qualifié de métier passion, et pourtant, la moyenne de durée d'exercice, c'est 5 ans. Après 5 ans, souvent, les bergers, on pose le bâton, quoi. Notre métier est difficile, il suppose évoluer dans des contextes difficiles, mais c'est pas ça qui nous fait arrêter d'être berger, c'est les conditions de travail dans lesquelles on exerce. On est saisonnier, donc par essence on est précaire. La réforme de l'assurance chômage, contre laquelle on se bat avec aussi les camarades privés d'emploi précaires, les chômeurs de la CGT qui sont venus aujourd'hui nous soutenir, merci à eux, elle prive nombreux d'entre nous d'un revenu de remplacement pendant les périodes où on n'est pas en contrat. Quand on est en contrat, souvent, on travaille 7 jours sur 7 et l'immense majorité des heures qu'on effectue, elles ne sont pas rémunérées. On est déclaré 35, 44 heures au mieux, quand nos semaines, elles ressemblent plutôt à voilà, 60 jusqu'à 80 heures pour des simples postes en estime. Cotiser pour la retraite, avant ça semblait déjà impossible, là c'est carrément inenvisageable. Nos salaires, ils sont au plus bas, il y en a beaucoup d'entre vous qui sont payés au SMIC et malgré des années d'expérience, il n'y a rien qui permet aujourd'hui de reconnaître notre expérience et notre qualification. Alors que notre métier, il est technique, il nous oblige à savoir-faire, des compétences. Et c'est aussi un métier pour lequel on paye beaucoup. On paye pour nos chiens, on paye pour notre équipement en montagne. Et ça, c'est entièrement à nos frais. On n'a jamais... Il n'existe rien aujourd'hui pour compenser cet investissement personnel en termes de temps, en termes d'argent. Aujourd'hui, le droit du travail, il n'est pas pareil selon le département. Donc pour les employeurs qui respectent le droit du travail, on peut être tout à fait dans la légalité en embauchant quelqu'un à un certain salaire sur le versant d'une montagne et sur le versant opposé qui est dans un autre département, c'est différent. Dans le 13, il n'y a pas de code du travail et il n'y a pas d'accord spécifique. C'est ici que les conditions de travail sont au plus bas et c'est pour ça qu'on se mobilise aujourd'hui à la foire de Saint-Martin-de-Crau. Il y a beaucoup d'exploitants agricoles, il y a beaucoup de gens qui embauchent des travailleurs sans papier, des travailleurs saisonniers, des travailleurs précaires, qui les font travailler, qui les essorent, qui les sous-payent, qui les déclarent pas. Et aujourd'hui on dit que ça c'est plus possible. On est en plein milieu de mouvement de grogne des agriculteurs. On se rappelle qu'une des principales victoires pour la FNSEA, le camarade l'a dit, c'est l'exonération sociale. Sur les salaires, c'est encore sur les salariés qu'on tape, c'est encore sur les salariés qu'on rogne, alors que nous-mêmes, on est un élément évidemment essentiel de toute production agricole. Aujourd'hui, du coup, on est en lutte pour déjà pour la création d'une convention collective pour les gardiens de troupeaux. On veut la reconnaissance de la totalité de nos heures travaillées, on veut la prise en compte du temps de travail. On est sur place toute la journée, nos heures de nuit, elles n'existent pas, elles ne sont jamais considérées. On veut une reconnaissance du savoir-faire de notre pénibilité. On veut évidemment une augmentation de nos salaires qui reconnaissent notre expérience, nos compétences. On veut le droit au repos et au congé payé. Les salariés agricoles aujourd'hui, on n'a pas le droit, on n'a jamais droit au congé payé. Les périodes où on se repose, c'est les périodes de chômage, quand on y a droit. Notre lutte a la vocation à s'étendre à tous les salariés agricoles. Aujourd'hui, chez Kéa à la Foire, il y a d'autres camarades gardiens de troupeaux, il y a des camarades, il y a des tondeurs, il y a des saisonniers viticoles, il y a des vendangeurs. On a envie de leur dire que s'organiser c'est possible et faire bouger les choses c'est possible. Et c'est par l'organisation collective qu'on retrouvera ça. Voilà. On voulait remercier toutes les unions locales qui sont venues, l'union départementale, le soutien il est précieux, merci. Quand on est isolé, ça fait du bien de sentir qu'il y a des camarades, il y a des camarades des Cévennes qui sont venus, des camarades cordistes aussi qui sont là. Des camarades du SGT de l'Ariège, des camarades du SGT du 38 qui vont dire un mot. Merci à tous, et c'est la solidarité qui fait la force et qui fait qu'on gagne.
3: Voilà. Ouais, bonjour, rapide. Donc pour le syndicat de l'Isère, syndicat CGT des gardiens de troupeaux, on vient d'abord apporter notre soutien aux camarades de l'Acro qui connaissent les pires conditions de travail.

0: J'ai des gens qui possèdent 10, 15 000, 20 000 têtes. On est là aussi parce qu'on est en colère. On vient d'apprendre que la FDSEA de l'Isère refusait de s'asseoir à nouveau à la table des négociations. Ah, on a écrit un communiqué qui ça leur a pas plu. Donc ils boudent. Mais ça nous fait pas peur et on continuera le combat. On entend ici, là, les politiciens réactionnaires et le patronat être fiers du pastoralisme. Ils sont fiers de quoi? Ils sont fiers d'imposer des salaires de misère, des logements indignes, des heures non payées, de nous imposer la précarité. Vous n'avez pas de quoi être fiers. Cette société-là, elle va s'effondrer et on va travailler à la détruire. On envoie un message clair, un message de colère, et clairement, on n'a rien à perdre. On n'a rien à perdre qu'une vie de merde où on est obligé de, comment dire, soit on travaille, soit on a un logement. Pas de vie de famille, pas de salaire. On paye tout, nos équipements, nos chiens. Aujourd'hui, les syndicats de gardiens de troupeaux, ils se construisent dans tous les départements. Il n'y a pas, aucune machine arrière n'est possible. La victoire, elle est obligatoire en ce qui nous concerne. C'est le sens de l'histoire. On n'a pas peur du patronat agricole, sûrement pas. Ces gens-là ont l'air puissants, mais on peut les détruire. Et ensemble, clairement, on va le dire, on a des camarades, ils connaissent ici, ils sont de la métallurgie et tout, ils ont le MEDEF. Nous, on a la FNSEA. Et tout le monde déteste la FNSEA! S'il vous plaît, avec moi! Tout le monde déteste la FNSEA! Tout le monde déteste la FNSEA! Ce qu'ils ont gagné avec leur mouvement, c'est la destruction de la nature et de continuer à exonérer de cotisations sociales des patrons gavés de subventions. Voilà, je vous remercie.
1: Juste une petite annonce. Ouais, je représente le syndicat des gardiens de troupeaux de l'Ariège, dans les Pyrénées, du coup. On organise le 27 une fête slash rassemblement de tous les syndicats différents de gardiens de troupeaux en France, y compris un syndicat sud d'ailleurs qui existe dans les Haute-Garonne. Et voilà, donc du coup venez nombreux, il y aura des conférences en rapport au truc et un peu moins, il y aura des concerts, des agneaux très bons à manger et pas mal de bergers et autres personnes solidaires de notre mouvement et gentilles. Voilà. Ah oui, bien sûr, c'est où? C'est dans les Hautes-Pyrénées à Batserre, voilà, le 27 avril. Voilà. Et venez vraiment. Non, mais venez vraiment nombreux, ça va être super chouette. Et c'est l'occasion de se compter et de se rencontrer.
2: Depuis cette mobilisation à Saint-Martin-de-Crau, le SGT a envahi le salon de l'agriculture aux côtés de quelques 150 ouvriers et ouvrières agricoles le 29 février dernier. On trouve un communiqué de l'action sur leur site sgtcgt.noblogs.org. sgtcgt.noblogs.org. Et pour les joindre, on rappelle l'adresse mail sgtpaca@riseup.net. Merci à elle et eux pour les sons et pour...
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1: Chers auditeurs, bonjour et bonne année. En ce mois de janvier 2022, nous tous, citoyennes et citoyens, quelle que soit notre nationalité ou lieu de résidence, nous sommes invités à nous prononcer sur un projet de confortement des digues de la Barthelasse. Pour mieux comprendre de quoi il s'agit, nous avons avec nous aujourd'hui Florence et Benoît du collectif SOS Barthelasse. Bonjour Florence, bonjour Benoît.
2: Bonjour.
1: Alors, pouvez-vous d'abord nous dire quelques mots sur votre collectif ?
2: Oui, alors notre collectif, donc, faut savoir qu'au début, on n'était pas nombreux. Hein, donc, c'était en... Déjà, ce problème de la Barthelasse, il nous inquiétait depuis un certain moment. Et puis, en 2012, il y a eu une réunion publique et tout d'un coup, on s'est aperçu de quoi il retournait. Donc, au début, on était une quinzaine à lancer l'alerte. Et puis, finalement, ça a grossi. Bon, on a fait des rassemblements, on a contacté plein de gens. Puis, aujourd'hui, on a plus de 20 000 personnes qui nous soutiennent et qui ont signé nos pétitions. En général, ce sont des habitants d'Avignon ou de la région d'Avignon, mais il y a aussi des gens qui viennent de la France entière et même d'Europe. Maintenant, on est soutenu par donc des associations environnementales, donc France Nature Environnement, la Ligue de Protection des Oiseaux. On est donc aussi soutenu par un collectif donc de défense des terres agricoles, naturelles et forestières, donc qui s'appelle Sauvons nos terres 84. On est soutenu par de nombreux collectifs, on est en relation avec plein de collectifs qui ont le même objet que le nôtre sur la France entière. Et puis, on est aussi soutenu par des médias écolos, des revues naturalistes, des personnalités culturelles, scientifiques, enfin voilà, bon, ça a grossi. Aujourd'hui, c'est vraiment un collectif très important, surtout sur un projet qui est finalement très, très local.
1: Alors, si je comprends bien, ce projet n'est pas nouveau. De quand date-t-il ?
3: Ah non, il n'est pas nouveau. Notre collectif se bat depuis 2012 contre le projet de confortement des digues de la Barthelasse. Et ce projet, le projet initial, était porté par la ville d'Avignon. Il a été refusé 3 fois parce que les études environnementales étaient insuffisantes. L'actuelle version de ce méga-projet écocide a été déposée par le Grand Avignon en décembre 2019 avec une demande de dérogation pour la destruction de 62 espèces animales protégées. Ce qui fait qu'on s'interroge tout de même sur la sensibilité des gens qui nous gouvernent aux questions écologiques.
1: Alors, pouvez-vous nous expliquer en détail en quoi consiste ce projet ?
2: Il est très complexe parce qu'il... En fait, il a changé parce qu'il a été modifié depuis. Il a commencé dans les années 90. Donc, aujourd'hui, ce qui est surtout important dans ce projet, c'est que il va consister en l'arrachage de milliers d'arbres, des arbres vivants, hein, sains, sur 9 km. Et donc, la moitié de ces 9 km environ, ce sont des arbres qui sont situés sur la berge. Et cette berge, elle est classée Natura 2000. Et ça veut dire que toutes les plantes, tous les animaux sont protégés par donc une protection très forte européenne et française. Et ce projet, en plus, il a reçu un avis défavorable du CNPN, donc Comité National de Protection de la Nature, et donc de l'autorité environnementale, un avis aussi très sévère. Malgré ça, la ripisylve, c'est-à-dire la forêt de la berge, va être carrément rasée sur 4 km et demi. Et cette ripisylve, donc la ripisylve, la forêt de la berge de la Barthelasse, c'est une des dernières de cette longueur qui n'ait pas été impactée par les travaux d'aménagement du fleuve ou par les voies de chemin de fer, les routes, les ports, les villes. Donc, c'est en fait, cette zone Natura 2000, elle est très très longue, elle va de Lyon jusqu'à la mer, et c'est un corridor écologique, donc qui réunit la Méditerranée et l'Europe du Nord, et c'est par là que passent tous les oiseaux migrateurs. Et donc, il reste un grand bout sur la Barthelas, et en fait, il va être détruit. Voilà. Donc, c'est ça, en fait, l'essentiel du projet, et c'est pour ça que nous, on se bat contre.
1: Pouvez-vous nous expliquer pourquoi il serait prêt à couper autant d'arbres pour protéger qui, de quoi
3: Alors, donc c'est la question que tu viens de poser, Michel, c'est une question que les gens nous posent très souvent. Mais donc la question, c'est toujours, mais pour quelles raisons veulent-ils arracher des milliers d'arbres et détruire 62 espèces protégées en zone Natura 2000? Eh bien, pour nous, la réponse est claire. Enfin, leur réponse, la raison profonde, c'est tout simplement pour des raisons de développement économique. Le projet a pour but de garantir les cultures contre les fréquences moyennes des crues moyennes. Pour les organismes de gestion économique, pour les bureaux d'études et pour les politiques qui portent ce projet, la biodiversité ne représente qu'un coût dérisoire. Alors que pour nous, la biodiversité représente un trésor pour l'humanité. Voilà, donc voilà la réponse, elle est abrupte, mais il n'y a pas d'autre raison pour continuer à vouloir porter ce projet.
1: Parce que ces crues sur la Barthelas, elles sont historiques, elles ont toujours été. C'était même une zone d'expansion de crues peut-être nécessaire pour mieux protéger.
2: Ah oui, alors ça effectivement. Il faut savoir qu'il y a quand même 700 hectares sur la Barthelas, c'est très grand, c'est une très grande île. Et en fait, toujours, si tu veux, toutes ces zones, elles ont servi de zones d'expansion des crues. C'est-à-dire que, surtout au début des crues, quand l'eau monte, pour éviter que la crue soit trop violente, on préserve ces zones. Comme ça, c'est le temps que ces zones se remplissent, ça atténue le début de la crue. Et il faut savoir que le Rhône, il a été canalisé particulièrement à la fin du 19e siècle, canalisé pratiquement partout. Donc toutes les plaines, tu vois, la plaine d'Aramon, jusqu'aux collines de Vedaine, la plaine de l'Abbaye, tout ça, si tu veux, ça, en 1856, par exemple, la crue de référence, la plus grosse crue, tout ça, c'était inondé. C'est-à-dire que des collines de Vedaine jusqu'à la plaine d'Aramon, c'était le Rhône. Et donc tout ça, ça a été canalisé, donc il ne reste plus beaucoup de zones d'expansion des crues, et la plus grande, c'est l'île de la Barthelas. Oui. Et donc il faut respecter cette zone, on n'a pas le droit de protéger, c'est-à-dire de protéger totalement cette île, surtout pour les crues les plus hautes. Ce projet, il ne va pas protéger contre les crues comme celle de 2003, par exemple. Oui. Ces digues, même quand elles auront été reconstruites, l'eau passera par-dessus et les gens seront inondés de la même façon. C'est pour des crues petites et moyennes.
1: D'accord. Donc, pour les Avignonnais qui nous écoutent, où se situe cette ripisylve qui va être rasée?
2: Vu d'Avignon, si tu veux, ça part du restaurant Le Barcaille qu'on voit en face. Et puis, à partir du restaurant Le Bercail, après, on voit la SNA. Bon, les arbres commencent déjà entre Le Bercail et la SNA. Il y a plein d'arbres.
1: La SNA ?
2: SNA. La SNA, c'est le club d'aviron.
3: Nautique.
1: Ah oui, mais après aussi, vers
2: la route. Après, ça continue tout le long jusqu'à la route du Docteur Ponce. Là, tu vois tous les arbres magnifiques. Les plus grands sont des peupliers blancs et des peupliers noirs. Et tout ça, ça va disparaître, en fait. Ça va être complètement rasé jusqu'à... si tu veux, le chemin de la Projette qui remonte vers le nord. Et après, les arbres donc, ils vont être laissés intacts à partir du virage, si tu veux, quand tu es à peu près en face le pontet. Et la digue, à cet endroit-là, si tu veux, elle s'écarte du bord du fleuve, elle est à l'intérieur. Et donc là, il y aura beaucoup moins d'arbres qui seront arrachés. Et nous, ce qu'on propose en solution alternative, c'est justement de faire ça, c'est-à-dire de reculer les digues. Voilà. Et si tu veux, ils seront arrachés. Et en plus, ils prétendent qu'ils vont compenser cet arrachage, parce que bien sûr, ils se sont rendus compte que ça serait énorme. En plus, tu as une vue du Rocher des Dons qui est protégée par Patrimoine UNESCO, donc ça va se voir. Une digue nue, ça se voit. Et ben, ils vont remplacer par, en végétation, de l'herbe, et puis ce qu'ils appellent des fascines de saule. C'est des tout petits saules, gros comme des crayons, qui sont serrés les uns contre les autres, donc qui ne sont pas destinés à grandir, ça devient des buissons au mieux. Voilà, c'est tout ce qu'il y aura. On ne verra plus les...
1: Donc la faune existante, en attendant que ces saules poussent, elle va où?
2: C'est la question. Je te donne un exemple. Regarde, une espèce très connue, les castors. Ils sont très, très protégés, vraiment très protégés. Il y en a qui habitent sur la Barthelasse et ils ont des terriers parce qu'ils ne font pas des cabanes comme au Canada. Ici, sur la Barthelasse, ils creusent dans la berge. Et ils vont les faire partir. Avant les travaux, ils vont les faire partir. Donc, il y a des techniques pour ça. Il y a des naturalistes qui s'en occupent. Et puis, après les travaux, qu'est-ce qu'ils vont faire? Ils vont leur créer des terriers artificiels, c'est-à-dire des canalisations en béton, comme celles des égouts, en pensant qu'ils vont revenir habiter dedans, ce qui est absolument improbable. Voilà, donc, toutes les espèces qui auront survécu à la destruction, il faudra qu'elles partent ailleurs, parce que de toute façon, elles n'auront plus leur écosystème pour vivre. Donc, une digue avec de l'herbe, c'est pas du tout les mêmes animaux qui viennent comme une digue avec une ripisylve.
3: Notre collectif a déjà amplement alerté sur le fait que ce projet se ferait essentiellement au préjudice de la biodiversité. Nous, au collectif, nous disons qu'il est possible de concilier protection de l'île et sauvegarde de l'environnement grâce à des renforcements ciblés des points faibles de la digue ou grâce à une digue en retrait de la berge à l'intérieur des terres, comme cela se fait en aval, à l'aval du Rhône et sur la Durance. Précisons que pour des raisons de sécurité majeure, l'île doit rester inondable pour les grandes crues. Ce projet-là n'est pas prévu pour arrêter les crues comme celle de 2003 de triste mémoire. Par ailleurs, il ne faut jamais oublier que la Barthelasse est et doit rester une zone d'expansion des crues, tout simplement pour éviter d'inonder les villes situées en aval.
2: Oui, et puis alors moi, j'ajoute un truc, c'est qu'en fait, on a parlé de la destruction des arbres, mais il y a aussi, tu l'as évoqué, ce qu'ils vont faire, c'est-à-dire le bétonnage sous l'eau. C'est-à-dire, au-dessus de l'eau, ils arrachent tous les arbres, mais en dessous de l'eau, ils enrochent. C'est-à-dire qu'ils mettent des rochers énormes, et donc ils couvrent toute la berge qui est sous l'eau. Et ça, c'est très très grave aussi pour la biodiversité, parce qu'il y a déjà toutes les plantes aquatiques et semi-aquatiques donc qui ont les racines qui vont sous l'eau. Il y a aussi les racines des arbres qui passent, traînent dans le fleuve, qui sont très importantes pour le filtrage des pesticides qui viennent des terres cultivées, et aussi qui permettent, par exemple, pour les libellules, c'est ce qui leur permet de sortir les larves quand elles sortent de l'eau et elles ont besoin de ces racines. Donc tout ça, ça n'existera plus.
1: Alors comment s'y prendre donc? Nous avons donc une nouvelle fois notre rôle à jouer pour protéger la ripisylve de la Barthelasse, ainsi que sa faune et sa flore. Comment doit-on s'y prendre?
2: Alors déjà, il faut soutenir le collectif, ça c'est déjà une chose. Bon, on a fait des rassemblements, venir aux marches pour le climat. Surtout, il faut participer à cette enquête d'utilité publique parce que c'est quand même un très très gros projet. C'est rare que, un projet, il détruise autant d'espèces. Donc il y a une enquête d'utilité publique, donc c'est un moment fort où tout le monde peut s'exprimer sur ce qu'il pense de ce projet. Donc cette enquête, elle ouvre à partir du 6 janvier, c'est-à-dire c'est très bientôt, jusqu'au 9 février, c'est-à-dire un peu plus d'un mois. Et donc pour aider tous nos soutiens à participer, c'est-à-dire à contribuer à cette enquête, on a créé ce qu'on appelle un kit citoyen. C'est-à-dire on l'a mis en ligne. C'est comme un blog, si tu veux, où on explique ce qui se passe. Donc, qu'est-ce que ce projet? Qu'est-ce qu'on peut en penser? Ce lien, on peut le trouver partout sur notre page Facebook. Alors, notre page Facebook, c'est facile à trouver. Il suffit de taper dans Facebook sos.barthelasse, sauvons les arbres. On arrive tout de suite sur notre profil. Et là, sur notre profil, vous trouverez un lien. Là, je m'adresse à ceux qui nous écoutent. Un lien pour arriver sur ce kit citoyen. Et là, on vous explique absolument tout. Où on peut déposer les contributions, si on veut se renseigner, à qui on peut s'adresser. Et puis sur ce lien, vous verrez notre avis. C'est-à-dire nous, ce qu'on pense de ce projet et ce qu'on propose. Parce qu'on a aussi des propositions. Sur ce lien, vous verrez, il y a une partie, ça s'appelle donc projet alternatif, et on explique tout ce qu'on propose. Il suffit d'aller, par exemple, ici, à la maison Manon, juste à côté, à la mairie de la Barthelasse. Le projet, il est déposé. Tout ça, c'est expliqué dans notre kit citoyen.
1: La mairie annexe de l'île Piau.
2: Oui, c'est ça.
3: La Barthelasse et l'île Piau.
1: Donc, la mairie annexe de la place des Carmes, la maison Manon, oui. Ou la mairie annexe de l'île,
2: oui. De l'île Piau.
3: Ou alors sur Internet.
1: Ou sur Internet,
2: voilà. Le site de l'État en Vaucluse, c'est-à-dire le site de la préfecture du Vaucluse, là, il suffit de taper enquête d'utilité publique et il y a celle de la Barthelasse qui donne tous les mêmes renseignements. Ou bien le Grand Avignon, il suffit de demander au Grand Avignon, c'est pareil, puisque c'est eux qui portent le projet.
1: D'accord. Alors, je veux participer à cette enquête publique. Je peux me rendre par exemple physiquement à la maison Manon ou à la mairie annexe de l'île Piau, ou je vais sur Internet, sur la page de consultation publique de le site de la préfecture. Comment je procède quand je suis devant la page de consultation publique ?
2: Alors c'est très simple, en fait, que ce soit par Internet ou que ce soit en version papier, c'est un formulaire vierge et il suffit d'écrire ce qu'on pense. Donc ça peut être une contribution simple en disant moi je supporte pas que on supprime la nature, voilà, quelque chose de vraiment ressenti personnellement, très très simple. Ça peut être une ligne ou deux, et puis si on a d'autres motivations particulières, par exemple si on est venu sur le kit citoyen qu'on propose, on peut trouver par exemple. Si on dit, moi je trouve que c'est quand même pas normal qu'il y ait des espèces protégées qui soient détruites, à ce moment-là, on se renseigne et puis on peut faire une contribution un peu plus complexe. De toute façon, il y a deux types de contributions dans toutes les enquêtes d'utilité publique. Il y a des gens qui sont, disons, des experts. Par exemple, pour la biodiversité, on a plein d'animaux naturalistes, des associations qui s'occupent de défense de la nature, qui vont aussi contribuer. Mais le plus gros des contributions sont des citoyens ordinaires qui disent ce qu'ils pensent, pourquoi ils ne veulent pas qu'on détruise ces espèces, donc les arbres et les animaux.
1: Bon, eh bien, j'espère que tout le monde a bien entendu. Florence et Benoît, merci de nous avoir éclairés sur ce projet et des dégâts qu'il causerait.
3: Merci à vous.
2: C'est nous qui vous remercions.
1: Et merci au collectif SOS Barthelasse et Sauvons nos Terres pour leur engagement à protéger nos écosystèmes de ces grands projets prédateurs de notre siècle. J'espère que bon nombre d'auditeurs penseront à apporter leur participation. D'autres enregistrements sont prévus sur le sujet durant ce mois de janvier. Alors, à bientôt.
3: À bientôt.
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